0: Et voilà, vous pouvez écouter des disques dans cette émission le matin sur Europe 2 où vous avez l'artiste qui vient en direct.
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